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Bonjour, les titres de l'actualité pour ce lundi matin au micro Rita Joubelaouen. Selon la police, le couple d'étrangers portés disparu hier alors qu'il faisait une randonnée entre Cap Ternet et Anse-Major a été retrouvé sain et sauf. Une opération de recherche avait été lancée après que le couple ne soit pas entré et ait

été portée disparue. La police précise que les deux personnes vont bien et qu'elles sont actuellement raccompagnées par des agents. Un jeune entrepreneur a reçu des subventions dans le cadre du programme de subvention locale pour jeunes entrepreneurs du Conseil national de la jeunesse des Seychelles, la SNYC. Les candidats retenus, parmi lesquels figurent quatre jeunes femmes, se sont vus remettre leur lettre d'acceptation lors d'une cérémonie organisée à l'Orion Mall. Ce programme, financé par une dotation annuelle d'1 million de roupies allouée par le gouvernement, aide les jeunes âgés de moins de 35 ans à créer ou à développer leurs entreprises. SNYC indique que l'intérêt pour ce programme ne cesse de croître et espère obtenir davantage de financement à l'avenir afin de pouvoir soutenir encore plus de jeunes entrepreneurs. Un programme de formation de 3 jours consacré à la pêche et aux sous-produits de la pêche s'est déroulé à Pralin, organisé par la section des Seychelles de l'Association pour l'entrepreneuriat féminin dans l'océan Indien, IFOI. Les participants ont appris à transformer le poisson en produit à valeur ajoutée grâce à une formation animée par le célèbre chef local Antoine Siméon. Ce programme, lancé pour la première fois à Mahé il y a 2 ans, vise à aider les femmes à développer des opportunités commerciales et des compétences dans le secteur de la pêche. Bien que cette formation fût principalement destinée aux femmes, le faible taux de réponse des femmes actives dans ce secteur a conduit à proposer également des places à des étudiants du programme d'enseignement et de formation technique et professionnelle, le TIVET. Et finalement, à l'international, le président américain Donald Trump a déclaré que les États-Unis et l'Iran allaient reprendre les négociations aujourd'hui après qu'il eut décidé de ne pas mener à bien ce qu'il a qualifié de frappe militaire de grande envergure. S'exprimant à bord d'Air Force One, M. Trump a indiqué que l'Iran et les principaux alliés des États-Unis au Moyen-Orient lui avaient demandé de suspendre ses actions, estimant qu'un accord sur le détroit d'Ormuz et le programme nucléaire iranien étaient à portée de main. L'Iran n'a pas encore réagi. À la suite de cette annonce, les cours mondiaux du pétrole ont chuté de plus de 4% en début de séance sur les marchés asiatiques. Et bien voilà, c'était les actualités pour ce matin. Je vous remercie pour votre écoute. Bonne journée à toutes et à tous.

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Mais comment peux-tu venir me raconter n'importe quoi? Hein? Hein? Hein? Hein? Hein? Tu es noir des pieds à la tête, comme moi. Alors comment as-tu pu mettre au monde un enfant?

Agatha, tu crois que je suis complètement fou, hein? Écoute, j'ai bien le droit de me verser encore un peu de vin de palme et non pas de me mentir.

ma mère avait bien raison lorsqu'elle me répétait, fils, ta femme là, elle t'en fera voir de toutes les couleurs, c'est moi qui te le dis. De toutes les couleurs, et elle a commencé par me faire un fils blanc, et elle soutient que c'est mon fils. Et depuis plus d'un mois que l'enfant est là, il n'a toujours pas décidé de prendre la couleur locale.

Enfin, tu as de la chance, hein. Parce que c'est le roi Salomon lui-même qui m'a dit de garder l'enfant, de le considérer comme mon propre fils. Parce qu'un enfant, qu'il vienne du ciel ou de l'enfer, qu'il soit noir ou blanc ou jaune ou même rouge, un enfant, c'est toujours un enfant. Je te dis que tu as de la chance, Agatha.

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0: 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Pour dire, nous avons un rôle pour nous aider à la société. Si tout, si nous pouvons venir comme un driver, il y a une responsabilité qu'on peut prendre. Ou responsable pour la vie, ou responsable la vie, les autres dimanches, c'est même. Et vous avez besoin d'imaginer, vous avez une famille, vous avez besoin de prothèses. Ce n'est pas une négligence, pas une quelque chose que vous allez faire. Naturellement, il peut amener une douleur que vous avez.
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